En un toast à vous toutes qui m'avez plu et me plaisez, icône bien gardée au creux de l'âme, comme une coupe je soulève mon crâne plein à ras-bord de poésie. De plus en plus je me demande s'il ne serait pas mieux que je me mette d'une balle un point final. Aujourd'hui, à tout hasard, je donne un concert d'adieu.

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Verse la joie de chair en chair. 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

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Où vais-je aller avec en moi ce feu d'enfer? À quel Hoffmann céleste vint l'idée maudite de te faire? Inondée de gaieté, les rues sont exiguës pour tant de gens endimanchés que la fête a puisé. Y'a tout, maillot. Je songe. Mes pensées, caillots de sang, coagulent les sourdes de mon crâne épuisé. Moi-même, thaumaturge de toute fête, je n'ai personne avec qui sortir et je n'ai plus qu'à m'écraser la tête en tombant à la renverse contre les pierres du Nievski. Et voici que je blasphémais, je gueulais que Dieu n'existe pas. Mais Dieu tira de l'abysse infernal une femelle devant qui les montagnes frémissent d'effroi, me la donna et ordonna.

0: aime-la.
1: Dieu est content. Sous le ciel, sur un escarpement, l'homme torturé se fige à demeure. Dieu se frotte les mains. Dieu se dit « Attends voir, Vladimir. » Pagadi, Vladimir. C'est lui, lui-même, pour que tu n'apprennes pas qui tu es, qui a imaginé de te donner un époux véritable, de poser sur le piano une musique humaine. Si je me glisse aux portes de ta chambre et si je fais le signe de croix sur votre couvre-lit, je sais, ça va sentir le poil roussi et des vapeurs soufrées vont sortir des chairs diaboliques. Mais au lieu de cela, moi, je me démenais jusqu'à l'aube, horrifiée qu'on ait pu t'amener à l'aimer. Et je taillais à facettes mes crises en verre, orfèvre à demi aliéné. 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Pas besoin de toi, je ne veux pas. De toute manière, je sais que bientôt il va falloir que je crève. S'il est vrai que tu es Dieu, mon Dieu, si c'est toi qui tissas cette tapisserie d'étoiles, si ce mal qui chaque jour grandit, si Seigneur, cette torture est un don de toi, revêt ta chaîne de prétoire. Attends-moi comme visiteur. Je suis ponctuel, je ne serai pas en retard. Entends, suprême inquisiteur. Je serrerai les dents. Pas un seul cri ne s'échappera de mes lèvres mordues jusqu'au sang. Attache-moi aux comètes comme à la queue d'un cheval et détale, déchire-moi.

bien encore ? Lorsque mon âme ayant quitté ce monde comparaîtra devant ton tribunal, morose et bouche bée, brandis la voix lactée comme un gibet, saisis-moi et pends-moi tel un bandit. Fais ce que tu voudras, écartèle-moi si ça te dit, je t'en laverai juste les mains moi-même. Seulement, tu entends ? Enlève-moi cette maudite dont tu as fait ma bien-aimée. Je broie des verses. Où vais-je aller avec en moi ce feu d'enfer? À quel Hoffmann céleste vint l'idée maudite de te faire?